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Bonjour à tous. Des défaillances graves, c'est ce que pointe le rapport d'inspection ordonné après le décès de Liana. Selon plusieurs médias, ce rapport évoquerait une série d'erreurs et de défaillances individuelles qui font que le principal suspect, Jérôme Barella, n'a jamais été poursuivi. Deux plaintes pour viol avaient pourtant été déposées contre lui avant la mort de Liana. Le rapport d'inspection sera publié officiellement lundi. Trois personnes, dont deux mineurs placés en garde à vue, soupçonnées d'être impliquées dans la mort d'un jeune d'une vingtaine d'années à Valence, dans la Drôme. Il a succombé après avoir été blessé par balle, probablement lors d'un règlement de compte lié au narcotrafic, selon le parquet. La consommation d'alcool sur la voie publique interdite ce dimanche dans plusieurs départements, notamment dans les Landes et certaines communes du Bas-Rhin. Le Premier ministre a appelé les préfets à mettre en place cette interdiction dans les départements placés en vigilance rouge canicule, alors que la fête de la musique est maintenue dans de nombreuses communes. 35 départements seront en rouge ce dimanche, 45 en orange. Les températures vont localement atteindre les 41 degrés dans l'ouest et même 42 lundi. Météo France parle d'un épisode caniculaire d'intensité exceptionnelle et d'une durée encore incertaine. Israël et le Hezbollah se renvoient la balle. Le gouvernement israélien accuse le mouvement libanais de violer le cessez-le-feu. De son côté, le Hezbollah estime qu'Israël est totalement responsable des violations de la trêve. Les frappes israéliennes sur le sud et l'est du Liban ont fait plusieurs dizaines de morts depuis hier. En réaction à ces frappes, l'Iran a décidé de fermer le détroit d'Ormuz. Et puis, le monde du jeu vidéo français perd aujourd'hui l'un de ses pionniers. Réaction de la ministre déléguée chargée du numérique, Claude Guillemot, l'un des cofondateurs d'Ubisoft, a perdu la vie dans le crash d'un avion de tourisme à La Baule. Il avait créé l'entreprise en 1986 avec ses frères et Ubisoft était ensuite devenu l'un des leaders mondiaux du jeu vidéo. Voilà pour ce point sur l'actualité. Merci à tous de l'avoir suivi.

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1: Bonjour à tous. C'est la première fois en France qu'autant de départements sont placés en vigilance rouge. 35 départements en rouge ce dimanche à cause de la canicule et 45 départements en orange. Météo France prévoit un plateau entre lundi et jeudi avec un maintien des températures maximales et minimales à un niveau extrêmement élevé. Une baisse pourrait s'amorcer à partir de vendredi, mais cela reste à confirmer. La ministre de la Santé appelle les Français à adapter leur comportement, ne pas faire de sport, boire beaucoup d'eau et éviter l'alcool. Le Premier ministre a d'ailleurs demandé au préfet d'interdire la consommation sur la voie publique à l'occasion de la fête de la musique dans les départements en alerte rouge. Dans ce contexte de forte chaleur, deux adolescents sont décédés. Ils se sont noyés dans le Doubs à Besançon. La mairie précise qu'une cellule d'accompagnement psychologique a été mise en place pour soutenir la famille ainsi que les personnes présentes sur les lieux au moment des faits. Israël confirme avoir tué un journaliste à Gaza. L'armée israélienne affirme qu'il s'agissait d'un terroriste du Hamas. La chaîne Al Jazeera, basée au Qatar, avait annoncé un peu plus tôt que l'un de ses journalistes avait perdu la vie dans un bombardement israélien dans la bande de Gaza. Entre 700 et 1500 enfants scolarisés à Betar Hamoudan, d'autres établissements de la congrégation auraient potentiellement été victimes de violences. Conclusion de l'Institut Louis Joanet, qui vient de dévoiler un rapport d'enquête après les révélations dans l'affaire Betaram. L'ONG évoque des violences d'une exceptionnelle gravité que l'on peut assimiler à du sadisme et de la torture. Bruno Retailleau lance sa campagne présidentielle. Premier meeting au Parc Floral de Paris, où le candidat LR a présenté un programme ancré à droite. « Je vous propose de remettre la France à l'endroit », a déclaré Bruno Retailleau. Il avait invité l'écrivain Boualem Sansal et plus de 4000 personnes ont participé à ce meeting. Allez, on passe au sport avec la Coupe du monde de football. Les Bleus vont quitter Boston ce dimanche, direction Philadelphie, où ils joueront contre l'Irak lundi. C'est la fin de cette édition. Merci de l'avoir suivi.

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Bonjour à tous, une journée qui pourrait être historique. 35 départements seront placés en vigilance rouge canicule à partir de ce midi. 45 sont en orange aujourd'hui. Presque toute la France est concernée, bien sûr, seulement le bord de la Méditerranée, la Corse et le Nord sont épargnés pour le moment. Les très fortes chaleurs s'installent durablement sur le pays. Météo France prévoit aujourd'hui 39 à 40 degrés en Nouvelle-Aquitaine et de l'ouest de l'Occitanie vers l'Île-de-France et la Bourgogne. C'est également l'une des conséquences de ces fortes chaleurs. La consommation d'alcool est interdite sur la voie publique pour la fête de la musique dans les départements en vigilance rouge. De manière plus générale, le gouvernement appelle à limiter et contrôler la consommation d'alcool afin de préserver les services de secours et de soins et de permettre aux soignants de se concentrer sur la prise en charge des personnes les plus vulnérables. Ce drame hier à Besançon, deux adolescents sont morts noyés à la suite d'une baignade interdite dans le Doubs. La ville indique qu'une cellule d'accompagnement psychologique a été déployée afin de soutenir les proches des victimes. De son côté, la ministre de la Santé, Stéphanie Rist, appelle à la plus grande vigilance dans les prochains jours. Bruno Retailleau lance sa campagne présidentielle, premier meeting à Paris hier où le candidat des Républicains a présenté un programme ancré à droite. « Je vous propose de remettre la France à l'endroit », déclarait Bruno Retailleau. Il avait invité l'écrivain Boualem Sansal et plus de 4000 personnes ont participé à ce meeting. Le sport avec du rugby déjà et c'est Montpellier qui rejoint le Stade Toulousain en finale du top 14. Les Héroletais se sont imposés 25 à 15 hier soir face au Stade français en demi du côté de Marseille. Et puis en foot, la suite de la deuxième journée de la Coupe du Monde bien sûr. Un match compliqué hier soir pour l'Allemagne mais une qualification pour les 16e de finale. Les Allemands se sont imposés 2-1 contre la Côte d'Ivoire grâce à un but en toute fin de rencontre. Très bon début de journée à tous.

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1: Bélier. Vénus vous susurre une mélopée sentimentale à l'oreille. Elle vous invite à la tendresse. Taureau, avis aux célibataires, sortez, vous ferez de bien charmantes rencontres. Gémeaux, vous avez plus d'un tour dans votre sac pour conquérir votre élu et vous le charmez de façon naturelle. Cancer, Mercure facilite les prises de contact. Vous reprenez le chemin des écoliers en faisant la promotion de vos idées. Lion, continuez sur votre lancée, vous êtes sur la bonne voie. Multipliez les démarches et les rendez-vous. Vierge, votre persévérance va finir par porter ses fruits. Vous avancez un à un vos pions sur l'échiquier de la réussite. Balance, vous avez besoin de vous reposer davantage. Si vos nuits sont agitées, prenez une infusion avant de vous endormir. Scorpion, c'est le bon moment pour remettre d'actualité certains projets mis de côté. Sagittaire, protégez votre vie privée en préservant votre couple des médisances. Ne vous laissez pas influencer par votre entourage. Capricorne, si vous écoutez ceux qui colportent des ragots, cela pourrait déstabiliser votre relation de couple. Verseau, évitez de déclencher des crises de jalousie sans fondement. Vous avez l'imagination trop fertile. Poisson, vous avez des tonnes de choses à faire, vous ne savez même pas par où commencer.

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1: Et nous sommes le 21 juin aujourd'hui, nous fêtons les Gonzagues et c'est le premier jour de l'été. Et en ce 21 juin, je pourrais vous parler du footballeur Michel Platini, du réalisateur britannique Tony Scott ou du philosophe et écrivain Jean-Paul Sartre, né respectivement en 1955, 1944 et 1905. Mais le 21 juin 1982, en ce premier jour de l'été, est organisée la première fête de la musique en France. En octobre 81, Jack Lang, alors ministre de la Culture, nomme Maurice Fleuret au poste de directeur de la musique et de la danse. Maurice Fleuret applique les fondements d'une nouvelle conception. La musique sera partout et le concert nulle part. Il veut faire se rencontrer toutes les musiques sans hiérarchie de genre ni d'origine. En 82, une grande enquête sur les pratiques culturelles des Français est menée par le service des études et de la recherche du ministère de la Culture et dévoile que 5 millions de personnes, dont un jeune sur deux, jouent d'un instrument de musique. Pourtant, les manifestations musicales organisées jusqu'à présent ne concernent qu'une minorité de Français. Jack Lang et Maurice Fleuret en déduisent que le paysage de la pratique musicale en France reste à découvrir. Ils imaginent alors une grande manifestation populaire qui permette à tous les musiciens de s'exprimer et de se faire connaître. C'est ainsi que la première fête de la musique est lancée le 21 juin 1982. La fête de la musique s'exportera à partir de 1985 et en moins de 10 ans, elle sera reprise dans 85 pays sur les 5 continents. La citation du jour est signée de Michel Legrand. La musique est l'art le plus important parce qu'elle est insaisissable. Personne ne comprend pourquoi il est ému en écoutant une suite de notes.

Bonjour à tous, encore un peu de fraîcheur ce matin dans certaines régions, mais ça ne va pas durer malheureusement. 35 départements sont placés en vigilance rouge canicule à partir du milieu de journée. Cela concerne la région parisienne et une grande partie de la côte ouest de l'Hexagone. 45 sont également placés en orange. On pourrait avoir jusqu'à près de 40 degrés dans certaines villes pour terminer la semaine. Cet épisode va concerner 53 millions de Français dans les prochaines heures. Et malgré ces fortes chaleurs, vous avez peut-être prévu de sortir ce soir pour profiter de la fête de la musique. Notez que la consommation d'alcool est interdite sur la voie publique dans les départements en vigilance rouge. De manière plus générale, le gouvernement appelle à limiter et contrôler cette consommation afin de préserver les services de secours. Un mauvais moment hier pour des centaines de passagers d'un train Ouigo en plein épisode de canicule. Toutes les personnes à bord ont dû être évacuées en début d'après-midi à un petit kilomètre de la gare de Toulouse-Matabiau en raison d'un problème électrique lié à la chaleur. Elles ont dû marcher sous ces températures extrêmes pour pouvoir rejoindre le quai. Dans l'actu également, les négociations entre l'Iran et les États-Unis vont démarrer en Suisse. Le vice-président américain J.D. Vance est arrivé sur place près de Lucerne ce matin. Des discussions préparatoires ont déjà commencé hier entre diplomates selon le gouvernement suisse. Ces échanges pour trouver une paix durable au Moyen-Orient pourraient s'étaler sur plusieurs jours. Le sport avec du foot d'abord. Curaçao décroche le premier point de son histoire en Coupe du Monde. 0-0 cette nuit face à l'Équateur dans le groupe E. Notez également la qualification de l'Allemagne pour les 16e de finale après sa victoire 2-1 hier soir contre la Côte d'Ivoire. Ce matin, la Tunisie affronte le Japon dans le groupe F. Et puis hier, les Pays-Bas ont dominé la Suède 5-1. Et puis en rugby, une finale 100% occitane au Stade de France le week-end prochain en top 14. Montpellier a battu le Stade français 25-15 hier soir en demi et retrouvera donc le Stade toulousain samedi. Très bon début de journée.

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0: Goethe m'envoyait bisarme. Bonne journée, bonjour tout le monde.
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2: Le sujet du jour est la musique. Avoir bon dos est le comble d'un musicien indulgent. Vivaldi était vénitien, et pourtant sa musique était celle du père Roux. Un opéra se doit d'avoir des décors enchanteurs. Il n'y a pas de tambour dans un orchestre de chambre, ainsi il n'y a pas de peau de chambre. Le comte Ruth est plus facilement atteint par un castrat. Un orchestre d'aveugles ne peut jouer à l'œil. Un pilote est un compositeur pour chant d'aviation. Pour sortir du coma, il vaut mieux connaître la musique.
1: Aujourd'hui, 21 juin, bonne fête au Rodolphe. C'est aussi la fête de la musique.
2: Wer viel fangen will, muss gut pfeifen können.
1: Qui veut attraper des oiseaux doit bien savoir siffler.
0: Guter da inole. Bonne journée et naat fou.
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Bonjour à tous. Jusqu'à 40 degrés sont attendus dans certaines régions du centre et de l'ouest. 35 départements seront placés en vigilance rouge dès ce midi. 45 sont en alerte orange pour cette dernière journée de la semaine. Météo France envisage même une extension de la vigilance rouge demain dans certains départements qui ne sont pas encore concernés pour le moment. Et c'est dans ce contexte que vont se dérouler aujourd'hui de nombreux événements pour la fête de la musique. Et si certaines communes ont décidé d'annuler leurs festivités, tout simplement, d'autres ont fait le choix de les maintenir malgré les fortes chaleurs. À noter tout de même que la consommation d'alcool est interdite sur la voie publique dans les départements en vigilance rouge. Un événement qui inquiète également la ministre de la Santé. Dans les colonnes du Parisien, Stéphanie Rist rappelle que l'alcool bloque une hormone qui retient l'eau dans le corps et donc que l'on se déshydrate davantage. Elle estime dans le même temps que l'on a beaucoup appris de la canicule de 2003 d'un point de vue scientifique et médical. L'actualité ce matin, ça se passe également du côté de la Suisse. Après un faux départ vendredi, les négociations entre l'Iran et les États-Unis vont débuter. Objectif pour les délégations, mettre fin durablement à la guerre et compléter le protocole d'accord signé par Washington et Téhéran. Dans le même temps, les opérations israéliennes se poursuivent dans le sud du Liban. En France, près de 2500 manifestants se sont retrouvés hier à Paris contre la répression en Iran, un rassemblement qui avait pourtant été interdit. Ni Shah, ni Mollah ou encore Abat la dictature en Iran, pouvait-on notamment entendre dans le cortège, plusieurs personnes ont été interpellées. Un mot de rugby, Montpellier rejoint le Stade Toulousain en finale du top 14. Les Héraultais se sont imposés 25 à 15 hier soir à Marseille face au Stade Français en demi. Et puis c'est aujourd'hui la fête des pères, l'occasion de lui faire un petit cadeau. Selon un récent sondage, ce sont les vêtements et accessoires qui arrivent en tête des achats pour cette journée. Voilà pour l'actu, passez tous un excellent week-end.

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0: Goethe Moria Bissam, bonne journée, bonjour tout le monde.
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2: Le sujet du jour est la musique. Avoir bon dos est le comble d'un musicien indulgent. Vivaldi était vénitien, et pourtant sa musique était celle du père Roux. Un opéra se doit d'avoir des décors en chanteur. Il n'y a pas de tambour dans un orchestre de chambre, ainsi il n'y a pas de peau de chambre. Le comte Ruth est plus facilement atteint par un castrat. Un orchestre d'aveugles ne peut jouer à l'œil. Un pilote est un compositeur pour chant d'aviation. Pour sortir du coma, il vaut mieux connaître la musique.
1: Aujourd'hui, 21 juin, bonne fête au Rodolphe. C'est aussi la fête de la musique.
2: Wer viel fangen will, muss gut pfeifen können.
1: Qui veut attraper des oiseaux doit bien savoir siffler.
0: Goetherdain, alle. Bonne journée et naat fou.
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0: Bonjour à tous. Plus de 50 millions de Français frappés par la chaleur. Cette dernière journée de la semaine s'annonce très compliquée sur une grande partie de l'Hexagone. 35 départements sont placés en vigilance rouge canicule à partir de midi. 45 sont concernés par une alerte orange. Météo France prévoit aujourd'hui 39 à 40 degrés en Nouvelle-Aquitaine et de l'ouest de l'Occitanie vers l'Île-de-France et la Bourgogne. C'est également l'une des conséquences de ces fortes chaleurs. La consommation d'alcool est interdite sur la voie publique pour la fête de la musique dans les départements en vigilance rouge. De manière plus générale, le gouvernement appelle à limiter et contrôler sa consommation d'alcool afin de préserver les services de secours et de soins. Et dans le même temps, ce drame hier à Besançon, deux adolescents sont morts noyés à la suite d'une baignade interdite dans le Doubs. La ville indique qu'une cellule d'accompagnement psychologique a été déployée afin de soutenir les proches des victimes. De son côté, la ministre de la Santé, Stéphanie Rist, appelle sur ses réseaux sociaux à la plus grande vigilance dans les prochains jours. Dans l'actualité également, les regards du monde entier sont tournés vers la Suisse. Le vice-président américain J.D. Vance est arrivé sur place pour le début des pourparlers avec l'Iran. Des discussions sous tension alors que les combats se poursuivent au Liban. Des frappes israéliennes ont encore fait plusieurs dizaines de morts hier. Le leader autochtone Raoni, en soins intensifs après une opération, le défenseur emblématique de la forêt amazonienne, souffrait d'une occlusion intestinale. L'intervention s'est déroulée sans complications, précise l'hôpital de Sao Paulo dans un communiqué. En foot, pas de miracle pour Hervé Renard avec la Tunisie à la Coupe du Monde. Les Aigles de Carthage se sont lourdement inclinés 4-0 ce matin contre le Japon et sont donc éliminés de la compétition. Et puis la vasque olympique des JO 2024 fait son retour aujourd'hui à Paris. Comme l'an dernier, elle va passer l'été dans le jardin des Tuileries jusqu'au 14 septembre précisément. Elle décollera tous les soirs selon les conditions météorologiques. Bien sûr, voilà pour l'actu. Passez tous une très belle journée.
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Eh bien voilà, il est tout juste 9h passées de 2 minutes à la pendule d'RCB. Voilà, c'est bien Mado qui est en poste ce matin, mais beaucoup, beaucoup de tristesse. Alors pour beaucoup de tristesse, eh bien c'est vraiment pas une bonne information, mais il faut que je vous la donne. Du côté de Grandfontaine, alors écoutez bien. Un incendie nocturne à l'hôtel Véleda, des dégâts sont considérables. La route est barrée. L'incendie s'est déclaré à un niveau de groupe de climatisation et s'est propagé, nécessitant l'intervention de 70 pompiers. L'incendie s'est déclaré samedi, dans la nuit de samedi à dimanche, peu avant 2h30 à l'hôtel Véleda, situé au Donon sur la commune de Grandfontaine. Alors je voudrais aussi vous rappeler quand même que d'après les premières informations recueillies sur place, le feu serait déclaré au niveau d'un groupe de climatisation installé à l'extérieur du bâtiment avant de se propager rapidement aux deux bâtiments qui a juste tout le bâtiment. Vraiment, je suis triste ce matin de voir ce bâtiment partir en fumée. Il faut comprendre. Le premier abritant la cuisine et les réserves ont été détruits. Et le second qui abrite les chambres et la partie restauration a été particulièrement touché au niveau de la toiture. 70 pompiers sont mobilisés sur place. Alertés par l'alarme incendie, les 46 hôtes ont pu sortir par leurs propres moyens et tout le monde est indemne. Ça, c'est aussi l'essentiel. Mais bon, il y a tout. Moi, j'en ai la chair de poule. Hein. Les pauvres, courage à vous. Et là, les personnes ont été relogées par le propriétaire à l'hôtel du Donon. Au plus fort de l'intervention, 70 pompiers étaient sur place et 25 engins de engin, dont deux citernes à grande capacité. Le feu se propage encore, notamment l'isolant, sous les toitures. Les sapeurs-pompiers resteront vraisemblablement toute la journée pour éviter toute reprise. À savoir que l'accès au col du Donon, la route départementale 392, est barré toute la journée, a indiqué le PC Route. Collectivité Europe Alsace. Tout le monde est sous le choc, vous pensez bien, même moi j'ai du mal à... Voilà, j'ai du mal à digérer, quoi. Mais c'est comme ça, je pourrais en pleurer. Franchement. Le restaurant, les salles et les chambres ont été gravement touchés. Aujourd'hui, nous sommes sous le choc en découvrant l'ampleur de la catastrophe qui frappe l'établissement. Construit et développé avec passion depuis plus de 25 ans, détaille-t-il, en précisant que l'hôtel, quant à lui, est en mesure de poursuivre son activité. Mais alors, bon, l'activité, c'est pas pour aujourd'hui, hein. Désolé. Rénovation récente, ils ont encore fait beaucoup de travaux, c'était si joli ce complexe, qui comprend le vaisseau amiral de l'hôtel-restaurant Le Véleda. Et en février dernier, ils ont encore disposé de 48 chambres, 23 au Véleda, 25 au Donon et 25 salariés. Alors vraiment, je suis d'une grande tristesse ce matin. Alors, je vais vous donner le numéro de téléphone de Thierry du Véleda, parce que là, c'était pratiquement complet ce midi. Alors, pour les personnes qui n'ont encore pas eu l'information, c'est pour ça que je vous la donne déjà au départ à 9h. Vous comptez, les personnes qui ont réservé votre place, contactez Thierry au 06 76 41 25 87. Voilà. Toutes réservations sont annulées. Thierry a des numéros de téléphone, mais il n'a pas le téléphone de tout le monde. Alors n'hésitez pas, je vous redonnerai le numéro de Thierry en cours dans la matinée. Vous inquiétez pas, je ferai ça toute la matinée. Je vous tiendrai au courant. Voilà, c'est vrai que sur cette triste nouvelle, je voudrais quand même vous dire bonjour, mon réveil.
Et puis, ma foi, voilà, quoi dire devant une triste nouvelle, quoi dire. Bon, moi j'ai mon émission ce matin, il est déjà un petit peu passé, hein, il est 9h07, on va quand même passer à notre accordéon, comme d'habitude, jusqu'à 10h. Entre 10h et 10h30, eh bien, comme c'est la fête des pères, je voudrais souhaiter une très très bonne fête au papa. Et je ferai un spécial fête des pères de 10h à 10h30, suivi de vos disques demandés, les dédicaces. Pour cela, un seul numéro, 03 88 97 89 39. Voilà. Alors, excusez-moi, parce que j'ai un peu la voix... Je suis brisé ce matin en apprenant cette nouvelle. Voilà, courage à vous Thierry, Stéphanie, toute l'équipe. Voilà, alors tenez bon. Allez, on va partir en musique avec l'accordéon.

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1: Et voilà, il est déjà 9h25 à la pendule d'RCB 103.5 FM. Alors voilà, j'ai des petits messages qui m'arrivent. On demande si la route est toujours fermée. Alors moi, je vous rappelle quand même que la route, en montant le Donon, sera fermée toute la journée. Voilà, il n'y a pas d'ouverture de prévu, hein, ça, de toute façon. Alors, à savoir encore, parce que les personnes s'inquiètent tout comme moi, voilà. Mais on peut quand même dire que... Il n'y a pas eu de blessés. Voilà ce qui est l'essentiel aussi. Tout le monde se pose des questions et c'est assez difficile pour tout le monde. Alors, j'attends des petites nouvelles. Ce que je peux vous dire, en sachant que la route, la RD392, pour monter au col du Donon, Grand Fontaine, la route est barrée pour la journée.

Et il est déjà 9h46 à la fin de RCB, son 35e. Alors nous avons encore un petit quart d'heure à passer en accordéon et ce sera suivi de la fête des papas. Allez, c'est parti.

Et voilà, je vous ai fait patienter un tout petit peu. Ben oui, je vous ai bien dit que j'étais perturbée ce matin. Donc voilà, excusez-moi pour ce blanc, mais c'est comme ça. Eh bien, on va passer sans plus tarder. Il est déjà 10h04. Eh bien, déjà aussi, j'ai pas pensé de le faire avant. Hein. C'était, voilà, j'étais bouleversée et j'en suis encore. Eh bien, je souhaiterais une bonne fête à tous les papas qui sont à l'écoute. Et par la même occasion, eh bien, une très très bonne journée à vous. Je passe sans plus tarder au service médical. Et pour le service médical, pour avoir un médecin de garde, veuillez noter le 03 69 55 33 33, les ambulances le 15. Et pour avoir Pôle Santé, 03 88 47 57 87. En ce qui concerne la pharmacie de service, c'est la pharmacie du Nidec. Et pour cette information très très très importante, eh bien, je vous rappelle que la route du col du Donon, Grandfontaine, est fermée pour la journée en raison de l'important incendie qui est au complexe du Velleda au Donon. C'est vraiment vraiment important. Voilà, ça fait mal au cœur, hein, c'est vrai. Bon, voilà, il n'y a pas de blessés, ça c'est à savoir. Je peux aussi vous rappeler que j'ai eu Thierry tout à l'heure et les personnes qui étaient à l'hôtel ont pu être relogées. Donc pas de blessés et à savoir que cet incendie est parti d'une climatisation extérieure. Voilà. Alors, ce que vous pouvez faire, c'est téléphoner à Thierry parce que vous avez fait des réservations pour aujourd'hui, mais il n'a pas tous les téléphones. Alors, si vous voulez téléphoner à Thierry, c'est le 06 76 41 25 87. Voilà. S'il a une petite possibilité, vous verrez bien avec lui. Voilà, voilà. Eh bien, écoutez, c'est vrai que c'est dur à accepter, et pourtant, il faut. Voilà. Et comme je vous l'avais promis, eh bien, la petite demi-heure ce matin, ça sera que pour nos papas. Alors, voilà, bonne fête encore à tous les papas. Et on va passer une bonne petite demi-heure. Alors, en sachant que Mado arrête les programmes à 11h30 pour cette matinée. Mais on va se faire plaisir avec Jean Jamel, refrain à mon père. Et ce sera suivi de Frédéric François, quand papa chantait.

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1: Et voilà, avant, il est 10h30, mais on va encore passer Michel Thor à mon père, et tout de suite après, nous passerons à vos disques demandés, les dédicaces.

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1: Et voilà, il est 10h36, place au disque demandé, les dédicaces. Et la première est demandée de la part de Françoise, et c'est tout spécialement pour Sonia et moi-même. Et on écoute les Sweet People, on est tous de quelque part. Merci beaucoup Françoise.

0: de la part de Pierrette, de la... Oh, qu'est-ce que j'ai fait là ? De la part de Pierrette, et c'est tout simplement Andy Borg qui nous interprète Santa Maria. Et c'est de la part de Pierrette pour Robert, Mado, Kiki, Claudie et bien sûr...
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Et on poursuit dans les dédicaces, et c'est de la part Vicky Leandros. Eh bien, Vicky Leandros s'est demandé de la part...

Et de la part de Mireille pour Jojo, sans oublier Laetitia, Timéo, Jean, Robert, Kiki, Claudie et une pensée à son papa, on écoute Céline Dion parler à mon père.

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1: Et voilà, nous avons encore les dédicaces. On écoute Hansi avec Amore Mia. Et voilà, Amore Mio, c'est mieux. Et c'est demandé de la part de Jean-Marie pour Daniel, tous les auditeurs. Et également pour Mado. Merci beaucoup Jean-Marie et je vous fais de gros bisous.

0: Et voilà, et on va écouter à présent Claude Barzotti, Papa, et c'est tout spécialement pour de la part de Laetitia Angélique Loïc pour leur papa, en lui souhaitant une très très bonne fête avec de gros bisous.
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1: Et voilà, nous poursuivons dans notre disque demandé les dédicaces. C'est de la part de Françoise pour Patrick. Alors, je n'ai pas trouvé le titre demandé de Santa Rosa, mais le titre, c'est « Une valse avec toi ». Voilà, alors gros bisous à toi et puis ma foi, bonne journée.

0: toujours dans nos dédicaces. Eh bien, on va poursuivre avec... qu'est-ce que j'ai là? Alors, c'est de la part d'Agnès. De la part d'Agnès, eh bien, on va écouter le Jack Boom Twist. Et si je trouve mon petit billet, c'est mieux. Voilà, c'est pour tous les auditeurs et animateurs. Voilà, merci beaucoup et bon dimanche à toi.
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0: Et voilà, à présent, nous écoutons Zaz avec le titre « Comme tu voudras ». Et ça, c'est de la part de Jojo pour la famille en Moselle et pour les voisins à l'écoute, sans oublier Kiki, Claudie, Mado, Robert, bien sûr, parce qu'il est rentré, et sa petite étoile. Alors, bien sûr, eh ben, ça va être un très très joli titre que je vais découvrir. Allez, gros bisous.
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Prince qui arrive avec Amor, et c'est tout spécialement de la part de Nadou pour moi-même. Merci beaucoup.

écoute Robin Léon et il nous interprète Je t'aime. Et c'est pour le plaisir personnel de Joël. Ah, Joël, on va découvrir tout ça. Bisous.

Et de la part d'Agnès pour Mado, Robert, Kiki, Patrick, Claudie, on écoute, ben, on va écouter aussi un joli titre, mais là, je ne vous donnerai pas le titre. Le titre, je vous le donne, c'est Mon Papa. Voilà. Et c'est 10, Slatko Music Antenne. Voilà quand même.

Et de la part de Pierrette, on écoute encore Andy Bork. Et Andy Bork nous interprète Adios Amor. Et c'est pour Kiki, Claudie, Mado, Robert et bien sûr toute l'équipe d'RCB. Merci beaucoup.

0: 11h32 à la pendule d'RCB 103.5 FM. Eh bien, je vous fais un rappel du service médical. Pour avoir un médecin de garde, veuillez noter le 03 69 55 33 33. Les ambulances, le 15. Et pour avoir Pôle Santé à Schirmeck, c'est le 03 88 47 57 87. En ce qui concerne la pharmacie de garde, eh bien, c'est la pharmacie du Nidec. Et je vous rappelle cette information qui n'est pas agréable, c'est sûr, triste même. Eh ben, je rappelle que la montée du Donon, le col du Donon, Grandfontaine, la route est barrée pour la journée, vu l'incendie qui se passe au Véleda, voilà, au complexe Véleda au Donon. Alors, toute annulation, pour toute annulation, vous avez fait vos réservations et vous n'avez peut-être pas encore entendu le message. Thierry n'a pas tous les téléphones. Alors si vous voulez bien contactez Thierry pour annuler le 06 76 41 25 87. Alors je rappelle pour les personnes qui sont sur la route et qui voudraient passer pour le Donon pour aller de l'autre côté même, eh bien, la route est barrée pour toute la journée. C'est la RD 392, accès au col du Donon. Voilà, voilà. C'est une bien triste nouvelle pour la fête des papas. Ça, c'est bien vrai. Alors, tout ce que j'ai... je vous avais dit que j'arrêterais, voilà, maintenant, à 11h30, mais ça, c'est pas bien grave. Moi, ce que je vais faire, je vais terminer mon petit programme gentiment. Vous savez que j'ai encore deux musiques à passer. Et puis, ma foi, je quitterai les studios après. Alors, qu'est-ce que je peux... c'est quand même vous annoncer que demain, Tamara reprendra son poste. Et pour les émissions bénévoles, eh bien, vendredi, Claudie sera là à partir de 19h. Et qu'est-ce qu'il y a encore samedi, nous avons Thierry, il ne faut pas l'oublier, à partir de 15h. Et dimanche matin, eh bien, Mado sera là, j'espère, avec de meilleures nouvelles. En tous les cas, Thierry, Stéphanie, Lucas... Eh bien, toute l'équipe, allez, courage. Je pense que vous n'avez pas le choix. Voilà, mais toujours est-il que tout le monde est avec vous. Voilà. Alors, gros bisous à toutes et à tous. Un très très bon appétit, une très très bonne semaine. Et je vous dis à dimanche prochain.
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à tous. 35 départements viennent de basculer en vigilance rouge canicule, des Pyrénées-Atlantiques à la région parisienne. 45 départements sont en alerte orange. La canicule s'intensifie donc à partir d'aujourd'hui. Les températures maximales pourraient atteindre 41 degrés. La chaleur qui perturbe la fête de la musique prévue ce soir. Plusieurs villes ont annulé l'événement. C'est le cas à Brive ou encore à Poitiers. La consommation d'alcool est interdite sur la voie publique dans les départements en vigilance rouge. Par ailleurs, le PDG de la SNCF recommande aux voyageurs les plus vulnérables d'éviter de prendre le train pendant la canicule. On ne peut pas écarter les incidents sur le réseau, précise Jean Castex. Il assure que la SNCF est totalement mobilisée pour faire face à la situation et assurer un trafic le plus normal possible. Plusieurs adolescents sont morts noyés ces dernières heures. Un adolescent de 17 ans a perdu la vie alors qu'il se baignait dans la Dordogne. Un autre a été piégé par les vagues et la marée à Dunkerque. Deux adolescents de 15 ans sont aussi décédés à Besançon. Ils se baignaient dans le Doubs où la baignade est interdite. Les discussions entre les États-Unis et l'Iran commencent aujourd'hui en Suisse. L'Iran affirme que le Liban sera le principal sujet discuté avec les Américains. Depuis son entrée en vigueur, le cessez-le-feu n'a pas été respecté. Israël et le Hezbollah s'accusent mutuellement de violer ce cessez-le-feu. Plusieurs dizaines de personnes sont mortes dans le sud du Liban ces dernières heures après des frappes israéliennes. L'état d'urgence déclaré dans la ville de Los Angeles. Les pompiers luttent depuis plusieurs jours contre un incendie qui s'est déclaré dans un entrepôt de produits surgelés de près de 50 000 mètres carrés. La combustion d'isolant, une potentielle fuite d'ammoniac et la fonte de panneaux solaires ont compliqué les opérations. Et puis la Coupe du monde de football, la Tunisie est déjà éliminée. Après deux matchs, les Tunisiens ont été battus par les Japonais 4-0. L'Allemagne, elle, est qualifiée pour les 16e de finale après sa victoire face à la Côte d'Ivoire. À suivre aujourd'hui, Espagne, Arabie Saoudite à 18h et Belgique, Iran à 21h. Très bonne journée à tous.

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1: Bonjour à tous, la chaleur s'invite à la fête de la musique alors que la canicule s'intensifie à partir d'aujourd'hui. La consommation d'alcool dans la rue est interdite dans les 35 départements en vigilance rouge, 45 sont en alerte orange. À Paris, la fête est maintenue mais avec un dispositif de sécurité maximal, 4800 policiers et gendarmes mobilisés ainsi que 2500 pompiers. 10 bateaux de la brigade nautique seront aussi engagés pour prévenir le risque de noyade. Côté transport, la SNCF recommande aux plus vulnérables de ne pas prendre le train dans les prochains jours. On ne peut pas écarter les incidents, déclare le PDG du groupe. En raison des fortes chaleurs, les rails sont susceptibles de se dilater, les caténaires peuvent se détendre et se relâcher, précise Jean Castex. Et face aux canicules à répétition, les écologistes réclament un congé climatique. Ils viennent de lancer une pétition en ce sens. 5 jours de congé par an pour permettre à chacun de faire face à une canicule, une inondation ou un incendie sans perte de revenus. Ce congé serait mis en place si les conditions climatiques vous empêchent d'aller au travail, mais aussi si l'école de vos enfants ferme et que vous n'avez pas de solution pour les garder. C'est ce que précise sur LCI la patronne des écologistes, Marine Tondelier. Dans l'actualité aussi, l'Iran affirme que le Liban sera le principal sujet discuté avec les Américains. Les pourparlers entre les États-Unis et l'Iran commencent aujourd'hui en Suisse, alors que le cessez-le-feu n'est pas respecté au Liban. Téhéran affirme aussi qu'il ne cherche pas la bombe nucléaire, mais qu'il ne renoncera pas à l'enrichissement nucléaire. 3 morts dans des attaques russes à l'est de l'Ukraine. En Russie, 5 personnes sont décédées dans une attaque de drones ukrainiens. Environ 6000 personnes ont défilé hier à Strasbourg, une marche des visibilités pour revendiquer le droit à être soi dans un contexte où les violences contre les personnes LGBTQIA+ sont en hausse. À Rennes, la Pride a rassemblé 8500 participants. Et puis la vasque olympique des JO 2024 fait son retour aujourd'hui à Paris. Comme l'an dernier, elle va passer l'été dans le jardin des Tuileries et sera visible jusqu'au 14 septembre. Très bonne journée à notre écoute.
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3: Bienvenue à tous dans votre émission sur l'hypnose en compagnie de Théophile. Bonjour.
2: Bonjour. Aujourd'hui, on se retrouve pour une chronique pour comprendre les différences entre l'hypnose thérapeutique et l'hypnose de spectacle. Parce que beaucoup de personnes prennent, par exemple, l'hypnose de spectacle et pensent qu'on fait pareil en thérapie, alors que pas du tout.
3: Oui, donc en fait, quand vous allez voir Théophile en séance, votre séance ne va pas ressembler au spectacle de Mesmer, évidemment.
2: Évidemment. Alors en fait, ce qu'il faut savoir, c'est qu'en hypnose de spectacle, on va avoir une position, on va dire, qu'on peut caractériser d'hypnose traditionnelle, dans le sens où le centre du monde, c'est l'hypnotiseur, et il donne l'image, il fait croire aux gens qu'il a le pouvoir sur vous et qu'il peut faire un peu ce qu'il veut. Ce qu'il faut savoir, c'est qu'en thérapie, c'est évidemment pas du tout ça. C'est absolument pas violent, on part de notre sujet, on y va en douceur et surtout, en fait, on ne prend pas le pouvoir ou à aucun moment on fait croire qu'on a le pouvoir. Simplement, on travaille ensemble, on coopère ensemble pour la personne.
3: Oui, l'hypnose de spectacle sert à divertir, alors que l'hypnose thérapeutique va aider le patient.
2: Exactement. En fait, il faut que ce soit grandiose dans l'hypnose de spectacle, il faut que ce soit impressionnant. Il y a même un petit peu, un petit sujet d'ego chez l'hypnotiseur où on veut montrer qu'on est capable de faire ci, on veut montrer qu'on est capable de faire ça. Et alors, évidemment, en hypnose, en cabinet, en thérapie, c'est pas du tout ça. En fait, c'est d'ailleurs beaucoup de discussions, beaucoup de douceur. C'est même, en fait, tout l'inverse de ce qui se passe à l'hypnose de spectacle. Mais comme on médiatise énormément les hypnoses de spectacle, quand on pense à l'hypnose en thérapie ou aux hypnothérapeutes, on pense que ça va se passer exactement pareil, alors que pas du tout.
3: Ouais, c'est l'image qui reste. Alors qu'effectivement, en thérapie, c'est le patient qui reste au centre. C'est le thérapeute qui s'adapte à la situation. Par contre, y a-t-il des points communs entre ces deux hypnoses?
2: Alors exactement, il y a des points communs, c'est pas parce que la posture est tout à fait différente qu'on n'a pas de points communs ou qu'on n'utilise pas des choses ou des outils qui relèvent de l'hypnose. On utilise notamment les inductions, je veux dire, vous voyez facilement les personnes à la télé rentrer en état d'hypnose à travers une induction, et ben nous c'est pareil, on va utiliser des inductions. Alors ça va pas être forcément les mêmes, ça va pas être aussi rapide, ça va être beaucoup plus lent. Toujours beaucoup plus en douceur et surtout ça va être plus long, on va prendre plus le temps et surtout en fait on va créer l'induction autour de notre patient, c'est-à-dire qu'on va céder des ressentis et des émotions qu'il a à l'instant T pour en fait induire la personne en état modifié de conscience, donc grâce à une induction. outre cette technique-là, on a également le réveil, voilà. Alors ça, j'ai souvent vu quand même chez les hypnotiseurs de spectacle. Je trouve que ça, c'est vraiment quelque chose qu'on a en commun, c'est les réveils. Dans le sens où, quand un hypnotiseur de spectacle réveille son patient, il le fait quand même, j'ai souvent vu, avec de la douceur, avec des choses très positives qu'il va pouvoir retenir, avec des choses très humaines aussi. Et ça, c'est évidemment quelque chose qu'on fait tous. Et je pense que ça, d'ailleurs, c'est très important pour que, quand la personne a fini sa transhypnotique, elle puisse en fait se sentir bien et prendre en fait tout simplement que ce qu'il y a de mieux sur la séance. Et en troisième technique, on a également les tests de suggestibilité. Alors vous avez tous vu en hypnose de spectacle des hypnothérapeutes, ou même des fois dans la rue, en fait, faire des simples tests à tout le public en même temps, donc à une centaine, 200 personnes, où on fait par exemple les doigts collés ou les mains collées. Nous, on va également utiliser ce genre de technique pour en déduire les émotions, les ressentis ou qu'est-ce qui est agréable, désagréable pour la personne. Si par exemple, nous, on va plus travailler sur la lourdeur ou la légèreté, on va travailler sur le chaud, sur le froid. Et en fait, voilà, c'est des techniques en réalité qui sont tout à fait communes et voilà, on peut très bien faire les deux.
3: Oui, donc effectivement, il y a des techniques qui restent communes, c'est juste finalement les objectifs qui vont être différents.
2: Exactement, comme dit, l'hypnothérapeute, il est là pour aider une personne à aller mieux et à régler ses problèmes. Donc comme dit, c'est souvent le deuil, les phobies, l'arrêt du tabac, les problèmes de confiance, les problèmes de poids, les problèmes d'hyperphagie, enfin plein de choses. Et l'hypnotiseur de spectacle, lui, il est vraiment là pour divertir les personnes. Et il a une autre posture, comme dit, il a cette posture-là du tout-puissant, du « je fais ce que je veux de toi », alors que nous, au contraire, en thérapie, bah, on met au centre la personne qui vient nous voir, on part toujours d'elle. On ne sait jamais à l'avance et on part toujours de la personne pour tirer des conclusions ou pour aider.
3: Et lors de tes séances, avant, tu nous parlais justement de cette technique, par exemple, d'avoir les doigts collés et de ne pas pouvoir décoller ses doigts l'un de l'autre. Est-ce que parmi les patients, tu as déjà eu des réactions de peur ou est-ce que les gens ont déjà eu des réactions un peu surprenantes en se disant « mince, je suis incapable de décoller mes doigts ».
2: Alors oui, il y a toujours des personnes qui au début se disent « non mais moi je ne suis pas hypnotisable » ou « moi j'y crois pas » ou simplement qui ne s'attendaient pas à ça, qui ne s'attendaient pas en fait en gros à découvrir un peu la puissance de l'inconscient ou la puissance de l'hypnose et de ce qu'on peut faire avec. Et donc vous avez des personnes qui se retrouvent effectivement bloquées et qui, alors il va y avoir on va dire à peu près deux types de personnes, il y a des personnes qui vont prendre ça à la légère, qui vont rigoler et qui trouvent ça assez fascinant et il y en a qui au contraire vont avoir peur, ce qui est normal et c'est là tout notre travail à nous en tant qu'hypnothérapeute de les rassurer, de leur dire que c'est normal et que leur dire c'est tout à fait positif et voilà, de les accompagner dans ce moment-là.
3: Finalement, c'est qu'on est super réceptif, tout simplement. Est-ce qu'on peut te demander si, à partir d'une première séance, on a un certain pourcentage de réussite, c'est-à-dire que dès la première séance avec toi, il peut y avoir un arrêt de tabac ou un arrêt de grignotage?
2: Alors c'est extrêmement intéressant comme question parce que souvent, c'est d'ailleurs une question que me posent tous mes patients, c'est il y aura besoin de combien de séances? Et moi je dis toujours ça dépend de vous, ça dépend pas de moi. En fait, ce qu'il faut savoir c'est que c'est tout à fait possible d'y arriver en une séance de une heure, d'arriver à arrêter de fumer ou à régler ses problèmes de nourriture. Mais si on y arrive, ce sera pas du tout grâce à l'hypnotiseur, donc pas du tout grâce à moi, ce sera grâce au patient. Parce que s'il est dans cette démarche-là, avec un peu de chance, c'est une démarche qu'il a déjà entamée depuis plusieurs mois, voire plusieurs années, et qui avait juste besoin, permettez-moi du terme, du coup de grâce d'aider au dernier truc pour qu'il arrête de fumer ou qu'il arrête de grignoter. La réalité, elle est un peu plus dure dans le sens où, en fait, en réalité, on peut avoir besoin de 3, 4, 5 ou une dizaine de séances des fois qui sont séparées parce qu'en fait, c'est une personne qui n'a pas eu le temps de trop travailler dessus. Nous, on travaille dessus et en fait, on trouve quelque chose. Puis après, on creuse encore et on trouve quelque chose d'autre. On creuse encore, on trouve encore quelque chose d'autre. Et en fait, on démêle toute une partie de la vie de la personne. Donc voilà, c'est une vie qui a duré 20 ans, 30 ans, 40 ans. Donc il y a énormément de choses à démêler, il y a énormément de choses à creuser, il y a énormément de choses qui se révèlent également. Et donc, ce qui fait qu'au final, vous venez sûrement pour arrêter de fumer, mais vous allez voir qu'en fait, on va travailler pas du tout sur ça. On va travailler sur plein d'autres choses, notamment sur des traumatismes d'enfance ou autres, où on va travailler sur des émotions et vous allez voir qu'en fait beaucoup de choses sont liées. Et comme dit, ça peut arriver de prendre une seule séance, mais c'est parce que vous avez déjà fait un énorme travail sur vous-même. Mais comme dit, la plupart du temps, ça va être beaucoup plus de séances.
3: Eh bien écoutez, en résumé, l'hypnose de spectacle et thérapeutique partagent quelques techniques, mais leurs buts sont totalement différents. L'un divertit, l'autre soigne et respecte le patient. Alors, si vous avez des questions à poser à Théophile ou si vous souhaitez prendre une séance avec lui, n'hésitez pas à le contacter par téléphone. Vous pouvez retrouver cette chronique sur radio-rcb.fr et on vous retrouve très bientôt pour une nouvelle émission. À bientôt Théophile.
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1: Et nous sommes le 21 juin aujourd'hui, nous fêtons les Gonzagues et c'est le premier jour de l'été. Et en ce 21 juin, je pourrais vous parler du footballeur Michel Platini, du réalisateur britannique Tony Scott ou du philosophe et écrivain Jean-Paul Sartre, né respectivement en 1955, 1944 et 1905. Mais le 21 juin 1982, en ce premier jour de l'été, est organisée la première fête de la musique en France. En octobre 81, Jack Lang, alors ministre de la Culture, nomme Maurice Fleuret au poste de directeur de la musique et de la danse. Maurice Fleuret applique les fondements d'une nouvelle conception. La musique sera partout et le concert nulle part. Il veut faire se rencontrer toutes les musiques sans hiérarchie de genre ni d'origine. En 82, une grande enquête sur les pratiques culturelles des Français est menée par le service des études et de la recherche du ministère de la Culture et dévoile que 5 millions de personnes, dont un jeune sur deux, jouent d'un instrument de musique. Pourtant, les manifestations musicales organisées jusqu'à présent ne concernent qu'une minorité de Français. Jack Lang et Maurice Fleuret en déduisent que le paysage de la pratique musicale en France reste à découvrir. Ils imaginent alors une grande manifestation populaire qui permette à tous les musiciens de s'exprimer et de se faire connaître. C'est ainsi que la première fête de la musique est lancée le 21 juin 1982. La fête de la musique s'exportera à partir de 1985 et en moins de 10 ans, elle sera reprise dans 85 pays sur les 5 continents. La citation du jour est signée de Michel Legrand. La musique est l'art le plus important parce qu'elle est insaisissable. Personne ne comprend pourquoi il est ému en écoutant une suite de notes.

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1: Il est 14h.
2: Bonjour à tous. En raison des fortes chaleurs, 845 écoles et collèges seront fermés en France demain, annonce du ministre de l'Éducation nationale. Ces établissements n'accueilleront pas d'élèves ou ne proposeront qu'un service minimal. 1800 autres vont aménager leurs horaires en libérant les enfants l'après-midi. La canicule s'intensifie à partir d'aujourd'hui et devrait se poursuivre au moins jusqu'à jeudi. 35 départements sont en vigilance rouge depuis ce midi et les températures pourraient atteindre 41 degrés localement. Emmanuel Macron appelle à veiller les uns sur les autres. Le chef de l'État demande aux Français d'être collectivement attentifs aux aînés, aux enfants et aux personnes isolées ou fragiles. Il rappelle également les gestes importants, boire de l'eau sans attendre d'avoir soif, fermer les volets ou les fenêtres et privilégier les activités douces. Par ailleurs, le PDG de la SNCF recommande aux voyageurs les plus vulnérables d'éviter de prendre le train pendant la canicule. On ne peut pas écarter les incidents sur le réseau, précise Jean Castex. Plusieurs adolescents sont morts noyés hier. Un adolescent de 17 ans a perdu la vie alors qu'il se baignait dans la Dordogne. Un autre a été piégé par les vagues et la marée à Dunkerque. Deux adolescents de 15 ans sont aussi décédés à Besançon. Ils se baignaient dans le Doubs où la baignade est interdite. Les discussions entre les États-Unis et l'Iran commencent aujourd'hui en Suisse. L'Iran affirme que le Liban sera le principal sujet discuté avec les Américains. Israël et le Hezbollah s'accusent mutuellement de violer le cessez-le-feu. Plusieurs dizaines de personnes sont mortes dans le sud du Liban ces dernières heures après des frappes israéliennes. Ils vont entrer au Panthéon mardi, Marc Bloch et son épouse Simone Vidal. L'historien, membre de la Résistance, a été exécuté en 1944 par les Allemands. C'est la sixième panthéonisation sous les deux quinquennats d'Emmanuel Macron, après Simone Veil, Robert Badinter ou encore Joséphine Baker. Et puis la Coupe du Monde de football, la Tunisie est déjà éliminée après deux matchs. L'Allemagne, elle, est qualifiée pour les 16e de finale. À suivre aujourd'hui, Espagne, Arabie Saoudite à 18h et Belgique, Iran à 21h. Très bon après-midi à tous.

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à tous. L'objectif est de trouver un accord pour une paix durable. Les discussions entre l'Iran et les États-Unis ont commencé en Suisse. Téhéran déclare que la situation au Liban va être le principal sujet des pourparlers. Le Hezbollah et Israël s'accusent mutuellement de violer le cessez-le-feu. L'État hébreu prévient qu'il ne se retirera pas de la zone où son armée est déployée à l'intérieur du territoire libanais. Ils étaient à l'isolement depuis 6 semaines. Les 4 passagers français du MV Ondus vont quitter l'hôpital. Aucun d'entre eux n'a contracté le virus. Ils avaient été confinés dans des chambres spéciales après la détection d'un cas d'antivirus sur le navire de croisière. Une Française, elle, est toujours en réanimation. La chaleur s'invite à la fête de la musique. Alors que la canicule s'intensifie à partir d'aujourd'hui, la consommation d'alcool dans la rue est interdite dans les 35 départements en vigilance rouge. 45 sont en alerte orange. 845 écoles et collèges seront fermés demain en France, annonce du ministre de l'Éducation nationale. Ces établissements n'accueilleront pas d'élèves ou ne proposeront qu'un service minimal. 1800 autres vont aménager leurs horaires en libérant les enfants l'après-midi. Et face aux canicules à répétition, les écologistes réclament un congé climatique. Ils viennent de lancer une pétition en ce sens. 5 jours de congé par an pour permettre à chacun de faire face à une canicule, une inondation ou un incendie sans perte de revenus. Ce congé serait mis en place si les conditions climatiques vous empêchent d'aller au travail, mais aussi si l'école de vos enfants ferme et que vous n'avez pas de solution pour les garder, c'est ce que précise sur LCI la patronne des écologistes Marine Tondelier. L'état d'urgence déclaré dans la ville de Los Angeles, les pompiers luttent depuis plusieurs jours contre un incendie qui s'est déclaré dans un entrepôt de produits surgelés de près de 50 000 m2. La combustion d'isolant, une potentielle fuite d'ammoniac et la fonte de panneaux solaires ont compliqué les opérations. Et puis la vasque olympique des JO 2024 fait son retour aujourd'hui à Paris. Comme l'an dernier, elle va passer l'été dans le jardin des Tuileries et sera visible jusqu'au 14 septembre. Bon dimanche à notre écoute.

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1: Votre main peut bientôt remplacer votre carte d'identité sur Internet, c'est le sujet de notre chronique innovation. Comment vérifier l'âge d'un internaute sans lui demander sa carte d'identité ou scanner son visage? C'est un défi de plus en plus important, notamment pour empêcher les mineurs d'accéder à certains contenus ou services en ligne. Des méthodes qui soulèvent souvent des questions de vie privée. Pour y répondre, une start-up française basée à Montpellier a développé une technologie baptisée Border Age. Son objectif, vérifier si une personne est majeure ou non sans connaître son identité. Le principe est assez surprenant. L'utilisateur doit simplement montrer sa main devant une caméra et réaliser deux petits gestes. L'intelligence artificielle analyse alors les micro-mouvements de la main. Selon l'entreprise, ces mouvements évoluent avec l'âge en raison du développement du cerveau et du système nerveux. Le système ne cherche donc pas à déterminer l'âge exact d'une personne, mais seulement à savoir si elle se situe au-dessus ou en dessous d'un seuil défini. Concrètement, le test dure une trentaine de secondes. La main est filmée pendant qu'elle effectue plusieurs mouvements, ce qui permet de reconstituer un modèle en trois dimensions. Les gestes changent à chaque vérification afin d'éviter qu'ils soient reproduits automatiquement. Selon la start-up, cette méthode présente plusieurs avantages. Elle ne repose ni sur le visage, ni sur les empreintes digitales. Elle est conçue pour préserver l'anonymat.

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à tous. Une nouvelle cellule interministérielle de crise prévue ce soir à 18h. Les directeurs de cabinet des ministres concernés par la canicule se réuniront autour du directeur de cabinet du Premier ministre. 35 départements sont en vigilance rouge canicule, du jamais vu. Le précédent record daté de juillet 2019 avec 20 départements en alerte maximale. D'autres départements pourraient basculer en rouge demain. Certains établissements scolaires n'accueilleront pas les élèves ce lundi ou à minima. Cela concerne 845 écoles et collèges. Le ministre de l'Éducation nationale ajoute que 1800 établissements seront ouverts, mais ils aménageront leurs horaires en libérant les enfants à l'après-midi. Par ailleurs, le PDG de la SNCF recommande aux voyageurs les plus vulnérables d'éviter de prendre le train pendant la canicule. On ne peut pas écarter les incidents sur le réseau, précise Jean Castex. Il assure que la SNCF est totalement mobilisée pour faire face à la situation et assurer un trafic le plus normal possible. Une marche contre le racisme et toutes les formes de discrimination organisée à Saint-Denis par le maire de la ville, Bali Bagayoko. Plusieurs cadres d'LFI participent à ce rassemblement, dont Jean-Luc Mélenchon et Rima Hassan. Nous voulons que la lutte contre le racisme soit au cœur de la campagne présidentielle, a déclaré Bali Bagayoko. Les discussions entre l'Iran et les États-Unis ont commencé en Suisse pour tenter de trouver un accord de paix. Téhéran déclare que la situation au Liban va être le principal sujet des pourparlers. Israël prévient qu'il ne se retirera pas de la zone où son armée est déployée à l'intérieur du territoire libanais. La Coupe du monde de football à suivre aujourd'hui, Espagne-Arabie Saoudite à 18h et Belgique-Iran à 21h. À minuit, le Cap-Vert affrontera l'Uruguay avant le match Égypte-Nouvelle-Zélande à 3h du matin. Et puis on sait qui représentera la France à l'Eurovision Junior. Alec, 12 ans, participera au concours en octobre prochain à Malte. Le garçon est encore peu connu. Il a participé à l'émission N'oubliez pas les paroles et il vient de remporter une compétition de chant en Suisse. On ne sait pas encore quelle chanson il interprétera à l'Eurovision. Bon après-midi à tous.

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Bonjour, quoi de beau à la télé pour cette soirée du 21 juin sur TF1, le nouveau Stagiaire, film avec Anne Hathaway et Robert De Niro. Depuis la mort de sa femme, Ben Whittaker se sent seul et la retraite n'a rien arrangé. Pour donner du piment à sa vie, il décide de postuler à un stage. Sur France 2, Iris et les hommes, film avec Laure Calamy. Mariée à Stéphane depuis une quinzaine d'années, Iris s'ennuie ferme dans son couple. Conseillée par une amie, elle crée un profil sur un site de rencontre pour tenter d'y trouver un amant. Sur M6, du foot, la Coupe du Monde avec Belgique, Iran. Sur France 4, la grande fête de Carcassonne, divertissement présenté par Stéphane Bern et Laurie Tillman. Sur France 5, 1939-1940, une étrange défaite, documentaire. À la fin de l'été 1939, les Français apprennent qu'Adolf Hitler a attaqué la Pologne. Le 3 septembre, la France entre en guerre, 20 ans après l'hécatombe de 14-18. Sur Arte, Europiano, les plus beaux concerts pour piano à travers l'Europe. Et puis sur TFX, Camping Car, les vacances de leur vie, série documentaire. Très belle soirée télé à tous.

0: Bonsoir à tous. La vigilance rouge canicule s'étend. Elle concernera demain 49 départements des Pyrénées-Atlantiques à la région parisienne, Bretagne incluse. 54 départements seront en alerte orange. La barre des 40 degrés a été dépassée aujourd'hui à Biscarrosse dans les Landes ou encore à Cazaux en Gironde. Une nouvelle cellule interministérielle de crise prévue ce soir à 18h. Les directeurs de cabinet des ministres concernés par la canicule se réuniront autour du directeur de cabinet du Premier ministre. La chaleur qui va peser sur la fête de la musique ce soir. La consommation d'alcool dans la rue est interdite dans les départements en vigilance rouge. Plusieurs villes ont annulé l'événement. À Paris, la fête est maintenue, mais avec un dispositif de sécurité maximal. 4800 policiers et gendarmes mobilisés, ainsi que 2500 pompiers. Des bateaux de la brigade nautique sont aussi engagés pour prévenir le risque de noyade. Une enquête ouverte dans le Gard pour meurtre sur mineur de moins de 15 ans. Un garçon de 2 ans a été retrouvé mort chez sa mère. Il présentait des ecchymoses sur le corps, indique le procureur. Son autopsie aura lieu demain. La mère, âgée de 20 ans, a été placée en garde à vue. Ils étaient à l'isolement depuis 6 semaines. Les 4 passagers français du MV Ondus vont quitter l'hôpital. Aucun d'entre eux n'a contracté le virus. Ils avaient été confinés dans des chambres spéciales après la détection d'un cas d'antivirus sur le navire de croisière. Une Française, elle, est toujours en réanimation. Le vice-président américain J.D. Vance qualifie d'historique les négociations engagées en Suisse avec l'Iran. Ces pourparlers ont commencé aujourd'hui. L'objectif est de finaliser un protocole d'accord pour mettre fin aux hostilités au Moyen-Orient. Ces journées à Venise pourraient bientôt coûter plus cher. La municipalité envisage de faire payer 30 à 50 euros le ticket d'accès les jours les plus chargés de l'année pour lutter contre le surtourisme. La Coupe du monde de football à suivre ce soir, Espagne-Arabie Saoudite à 18h et Belgique-Iran à 21h. Cette nuit, le Cap-Vert affrontera l'Uruguay avant le match Égypte-Nouvelle-Zélande. Bonne fin de journée à notre écoute.
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Bonsoir à tous. C'est un chiffre historique du jamais vu en France. 49 départements seront demain en vigilance rouge à cause de la canicule. Des Pyrénées-Atlantiques à la région parisienne, Bretagne incluse. Près de 35 millions de personnes vont être concernées par cette alerte maximale, soit plus de la moitié de la population métropolitaine. De nouveaux départements pourraient basculer en rouge mardi. La chaleur qui va peser sur la fête de la musique ce soir. La consommation d'alcool dans la rue est interdite dans les départements en vigilance rouge. À Paris, la fête est maintenue, mais avec un dispositif de sécurité maximal. Certains établissements scolaires n'accueilleront pas les élèves demain, ou en tout cas à minima. Cela concerne 845 écoles et collèges. Le ministre de l'Éducation nationale ajoute que 1800 établissements seront ouverts, mais aménageront leurs horaires en libérant les enfants l'après-midi. Par ailleurs, le PDG de la SNCF recommande aux voyageurs les plus vulnérables d'éviter de prendre le train pendant la canicule. On ne peut pas écarter les incidents sur le réseau, précise Jean Castex. Dans l'actualité aussi, une enquête pour meurtre ouverte dans le Gard. Un garçon de 2 ans a été retrouvé mort chez sa mère. Il présentait des ecchymoses sur le corps, indique le procureur. La mère, âgée de 20 ans, a été placée en garde à vue. Une marche contre le racisme et toutes les formes de discrimination organisée à Saint-Denis par le maire de la ville, Bali Bagayoko. Plusieurs cadres d'LFI ont participé à ce rassemblement, dont Jean-Luc Mélenchon et Rima Hassan. Nous voulons que la lutte contre le racisme soit au cœur de la campagne présidentielle, a déclaré Bali Bagayoko. Les discussions entre l'Iran et les États-Unis ont commencé en Suisse pour tenter de trouver un accord de paix. Téhéran déclare que la situation au Liban va être le principal sujet des pourparlers. Israël affirme qu'il ne se retirera pas de la zone où son armée est déployée, à l'intérieur du territoire libanais. La Coupe du monde de football, Belgique-Iran à 21h. À suivre cette nuit, Uruguay-Cap-Vert et Nouvelle-Zélande-Égypte. Les Bleus joueront demain leur deuxième rencontre de ce mondial, match contre l'Irak. Très bonne soirée à tous.

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1: Sur votre plateau télé ce soir, un stagiaire avec de la bouteille, une femme qui s'ennuie et des soldats sur le front. Le nouveau stagiaire sur TF1, film avec Anne Hathaway et Robert De Niro. Depuis la mort de sa femme, Ben Whittaker se sent seul et la retraite n'a rien arrangé. Pour donner du piment à sa vie, il décide de postuler à un stage. Contre toute attente, il est pris. Jules, la patronne de l'entreprise, est d'abord surprise de le voir dans ses murs.
2: Bonjour, Ben Whittaker, j'ai rendez-vous avec Madame Austin.
3: Je croyais qu'elle devait voir son nouveau stagiaire.
2: C'est moi.
3: Quel âge avez-vous ?
2: 70. Et vous ?
3: J'ai 24 ans. Je sais, je fais plus vieille, c'est le travail qui vous vieillit. Ce qui n'est pas de chance dans votre cas. Pardon.
2: Bonjour Jules, je suis Ben, votre nouveau stagiaire.
3: Ravi que vous trouviez ça amusant aussi.
2: Mieux vaut en rire.
1: Iris et les hommes sur France 2, film avec Laure Calamy. Mariée à Stéphane depuis une quinzaine d'années, Iris s'ennuie ferme dans son couple. Elle décide de créer un profil sur un site de rencontre pour tenter d'y trouver un amant. L'idée se révèle vite lumineuse.
4: Vous avez pensé à prendre un amant ?
5: Tinder, enfin ça ou autre chose. Il y en a même une qui est spécialisée pour les gens mariés.
6: C'est qui ?
7: Le Bon Coin.
1: 1939-1940, une étrange défaite sur France 5, documentaire. À la fin de l'été 1939, les Français apprennent qu'Adolf Hitler a attaqué la Pologne. Le 3 septembre, la France entre en guerre 20 ans après l'hécatombe de 14-18. Les combats ne débuteront qu'en mai 1940 et s'achèveront par la défaite de la France en juin. Le nouveau stagiaire sur TF1, Iris et les hommes sur France 2 et 1939-1940, une étrange défaite sur France 5. Très belle soirée télé à tous.

Bonsoir à tous. À la une, la chaleur, bien sûr. Demain, ce ne seront plus 35, mais 49 départements placés en vigilance rouge pour canicule. Météo France en met 40 autres en orange. Toute la France sera sous vigilance. Même l'Hérault et la Lozère qui étaient épargnés jusqu'ici. Au total, 140 records mensuels de température ont été battus ce dimanche. 41,5 degrés à Banca dans les Pyrénées-Atlantiques. 40 en Haute-Loire dans les Deux-Sèvres ou encore en Corrèze. Les festivités sur le point de démarrer pour la fête de la musique partout en France. Un 21 juin, pas comme les autres, puisque le gouvernement a décidé d'interdire hier la consommation d'alcool dans tous les départements en vigilance rouge canicule. 4800 policiers et gendarmes sont mobilisés à Paris et près de 2500 pompiers ainsi que des moyens nautiques pour éviter les noyades. Demain, les rapports des inspections générales de la gendarmerie et de la justice sur l'affaire Liana seront rendus publics, mais certaines conclusions auraient fuité, selon l'AFP. Le rapport parlerait de dysfonctionnement et d'erreurs individuelles quant au traitement d'une plainte pour viol déposée en 2025 contre Jérôme Barella, le principal suspect dans la mort de la jeune fille de 11 ans. La publicité de ces conclusions est très attendue. En Suisse, les négociations entre les États-Unis et l'Iran, 4 jours après la signature d'un protocole d'accord, mais le non-respect du cessez-le-feu par Israël qui bombarde le sud du Liban crée des tensions. L'Iran menaçait hier de fermer de nouveau le détroit d'Ormuz. Benjamin Netanyahou, lui, confirme qu'il restera au Liban aussi longtemps que nécessaire. Les pourparlers devraient durer plusieurs jours, selon le vice-président américain. Et puis la Coupe du Monde à suivre ce soir. Belgique-Iran à 21h et puis Uruguay-Cap-Vert à minuit. Pour les plus motivés, Nouvelle-Zélande-Égypte à 3h cette nuit. Côté français, Didier Deschamps participera à une conférence de presse dans la soirée en préparation du deuxième match des Bleus qui se jouera demain contre l'Irak. Bon début de soirée à tous.

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1: Bonsoir à tous. 300 rendez-vous dans Paris pour célébrer la fête de la musique. Un large dispositif de sécurité est déployé avec près de 5000 policiers et gendarmes, 2500 pompiers et la sécurité civile et nautique sur le pont. Patrice Faure, préfet de police de la capitale, s'est exprimé sur l'interdiction de consommer de l'alcool dans les départements en vigilance rouge pour canicule. On veut éviter le surincident, a-t-il justifié. Patrice Faure est clair. En cas de non-respect de cette mesure, les forces de l'ordre verbaliseront. La France qui connaît l'épisode caniculaire le plus important de son histoire. La journée de demain pourrait être la plus chaude jamais mesurée. 14 départements supplémentaires vont virer au rouge, portant le total à 49. Certains établissements scolaires n'accueilleront pas les élèves demain ou à minima. Cela concerne 845 écoles et collèges. Le ministre de l'Éducation nationale ajoute que 1800 établissements seront ouverts, mais ils aménageront leurs horaires en libérant les enfants l'après-midi. À Paris, les écoles resteront ouvertes. La première adjointe au maire explique vouloir accueillir les enfants dont la température à domicile n'est pas plus basse qu'à l'école. Ce sont ses mots. À Los Angeles, l'état d'urgence déclaré. Les pompiers luttent depuis plusieurs jours contre un incendie qui s'est déclaré dans un entrepôt de produits surgelés de près de 5000 mètres carrés. La combustion d'isolant, une potentielle fuite d'ammoniac et la fonte de panneaux solaires ont compliqué les opérations. Jean-Noël Barrot sera en Suisse demain où ont lieu les négociations entre les États-Unis et l'Iran pour trouver un accord de paix. Le ministre français des Affaires étrangères y rencontrera notamment des membres du gouvernement du Qatar, alors que la délégation iranienne a quitté la table des négociations en réaction aux menaces de Donald Trump, qui avait évoqué une possible reprise des frappes si Téhéran n'empêchait pas son allié, le Liban, de, je cite, « causer des problèmes ». Et puis Tadej Pogacar remporte le Tour de Suisse. Le Slovène, qui cumule 13 victoires en 16 jours, est en forme à 2 semaines du début du Tour de France.

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1: Il est 21h.
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3: Bonsoir à tous. Jean-Noël Barrot sera en Suisse demain. Le ministre des Affaires étrangères rend visite à son homologue du Qatar, médiateur dans les négociations entre les États-Unis et l'Iran qui s'y tiennent depuis ce matin. Mais les discussions piétinent. Téhéran a averti qu'aucun accord ne pourra être signé sans la cessation des frappes israéliennes au sud du Liban. En réponse, Donald Trump menace l'Iran de nouvelles attaques si le Hezbollah, je cite, cause des problèmes. En France, 180 records mensuels de température ont été battus ou égalés ce dimanche, notamment dans le Cher, l'Allier et les Pyrénées-Atlantiques. Demain midi, 49 départements seront en vigilance rouge pour canicule. Conséquence, d'importantes perturbations de trains prévues demain en Île-de-France. Des suppressions sur les lignes du RER B, C, D et E, ainsi que sur les Transiliens. Le RER A, lui, devrait circuler normalement un peu plus tôt dans la journée. Le PDG de la SNCF recommandait aux voyageurs les plus vulnérables d'éviter de prendre le train pendant la canicule. On ne peut pas écarter les incidents sur le réseau, a précisé Jean Castex. Dans le Cher, un violent incendie a ravagé 25 hectares de culture. 7 véhicules et une caravane ont également brûlé, selon la préfecture. Aucune victime à déplorer, mais 44 personnes qui ont été évacuées. Le département est concerné par la vigilance rouge. L'actualité, c'est aussi une enquête pour meurtre ouverte dans le Gard. Un garçon de 2 ans a été retrouvé mort chez sa mère. Il présentait des ecchymoses sur le corps, indique le procureur. La mère âgée de 20 ans a été placée en garde à vue. Les 4 passagers français du MV Ondus vont pouvoir quitter l'hôpital après 6 semaines d'isolement. Aucun d'entre eux n'a contracté le virus. Une Française est toujours en réanimation. Et puis du basket, il faudra un 5e match pour connaître le prochain champion de France. Monaco est parvenu à égaliser 2 manches partout contre Paris Basket dans cette finale de Betclic Elite. À domicile, les Monégasques se sont imposés 96 à 84. Rendez-vous mardi pour l'ultime match décisif. Bonne soirée à tous.
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0: 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Il est 22h.
1: Bonsoir à tous. Être vigilant, prendre soin des autres sans pour autant se priver de faire la fête. Voilà les recommandations d'Emmanuel Macron pour cette fête de la musique. Le président de la République s'est exprimé rapidement depuis le palais de l'Élysée ce soir. Il a également annoncé qu'une nouvelle cellule interministérielle de crise se réunirait demain. On risque de connaître la journée la plus chaude jamais enregistrée en France avec 49 départements en vigilance rouge à partir de midi. Et face aux canicules à répétition, les écologistes réclament un congé climatique. Ils ont lancé une pétition en ce sens. 5 jours de congé par an pour permettre à chacun de faire face à une canicule, une inondation ou un incendie sans perte de revenus. Ce congé serait mis en place si les conditions climatiques vous empêchent d'aller travailler, mais aussi si l'école de vos enfants ferme et que vous n'avez pas de solution pour les garder, précise sur LCI la patronne des écologistes Marine Tondelier. Les festivités du 21 juin en cours dans toute la France. À Paris, place de la République, le concert organisé par la France Insoumise a bien lieu. Il avait été interdit par la préfecture de police pour risque de trouble à l'ordre public. En cause, la présence de personnalités engagées comme le rappeur Medine ou le comité Adama, avant que le tribunal administratif n'autorise finalement l'événement. Présent sur place, le député insoumis Raphaël Arnaud a pris la parole, première fois depuis la mort de Quentin de Ranc à Lyon et l'association de l'élu à la Jeune Garde. L'Iran a claqué la porte. Les négociations ont débuté ce matin en Suisse entre les États-Unis et la République islamique pour trouver un accord de paix et la délégation iranienne a quitté le lieu où se tenaient les pourparlers. Réaction aux menaces lancées par Donald Trump, le président américain a déclaré pouvoir reprendre les frappes sur l'Iran si le pays n'empêchait pas ses alliés du Hezbollah de, je cite, causer des problèmes au Liban. Et puis la Coupe du Monde, l'Espagne sera sûre en remportant largement son match contre l'Arabie Saoudite. Score final 4-0. Voilà pour l'actu, très bonne soirée à tous.

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1: Il est 23h.
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3: Bonsoir à tous. Les premières conséquences dramatiques des fortes chaleurs. Trois personnes âgées de 80 à 95 ans sont décédées ce dimanche en Gironde. Annonce de la préfète Sophie Brocas. Une femme et deux hommes, tous morts dans leur domicile respectif en périphérie de Bordeaux, où 41 degrés ont été mesurés. Et la journée de lundi risque d'être encore plus chaude. 14 départements supplémentaires seront placés en vigilance rouge à midi. Ils seront 49 au total, des Pyrénées-Atlantiques à la région parisienne, en passant par la Bretagne. Emmanuel Macron a annoncé qu'une nouvelle cellule de crise interministérielle sera réunie ce lundi. Dans le Cher, un violent incendie a ravagé 25 hectares de culture. 7 véhicules et une caravane ont également brûlé, selon la préfecture. 4 pompiers légèrement blessés et une cinquantaine de personnes ont été évacuées. Le département est sous alerte pour risque élevé de feux de forêt et incendies. Il n'était que 4, mais ce lundi, la liste s'allonge. 17 départements en risque élevé, puis 20 prévus mardi. L'actualité, c'est aussi Jean-Noël Barrot qui sera en Suisse ce lundi, où ont lieu les négociations entre les États-Unis et l'Iran pour trouver un accord de paix. Le ministre français des Affaires étrangères y rencontrera notamment des membres du gouvernement du Qatar, alors que la délégation iranienne a quitté la table des négociations en réaction aux menaces de Donald Trump. Le président américain avait évoqué une possible reprise des frappes si Téhéran n'empêchait pas son allié, le Liban, de, je cite, poser des problèmes. Une marche contre le racisme et toutes les formes de discrimination a été organisée à Saint-Denis par le maire de la ville, Bali Bagayoko. Plusieurs cadres de LFI ont participé à ce rassemblement, dont Jean-Luc Mélenchon et Rima Hassan. Une mobilisation qui s'est tenue avant le concert organisé par le parti Insoumis pour la fête de la musique. Et puis en escrime, nos Françaises sont championnes d'Europe de l'épée par équipe face à la Hongrie. Chez les hommes, en fleuret par équipe, il faudra se contenter de l'argent. Voilà pour l'actu. Bonne soirée à tous.

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à tous. La fête de la musique bat son plein en France. Un important dispositif de sécurité a été mis en place en cette soirée caniculaire. À Paris, 5000 policiers et gendarmes, 2500 pompiers et la sécurité civile et nautique sur le pont. Patrice Faure, préfet de police de la capitale, s'est exprimé sur l'interdiction de consommer de l'alcool dans les départements en vigilance rouge pour canicule. On veut éviter le surincident, a-t-il justifié. Patrice Faure est clair, en cas de non-respect de cette mesure, les forces de l'ordre verbaliseront. Des tensions ont rapidement été observées dans les rues de la capitale. Ce lundi, à 18h, une nouvelle cellule interministérielle de crise se réunira. Selon BFM TV, le Premier ministre Sébastien Lecornu ne devrait pas être présent. Pour rappel, 49 départements seront placés en vigilance rouge à midi et 17 sont concernés par un risque élevé de feux de forêt et d'incendie. C'est au moins la cinquième victime de noyade en deux jours, tous adolescents. À Poitiers, un jeune de 16 ans meurt noyé dans une rivière. Samedi, c'était en Dordogne qu'un garçon de 17 ans a perdu la vie. Un autre a été piégé par les vagues et la marée à Dunkerque et deux adolescents de 15 ans sont aussi décédés à Besançon. Ils se baignaient dans le Doubs où la baignade est interdite. Elle devait décoller dimanche soir au jardin des Tuileries. La vasque olympique ne s'est finalement pas levée. D'importantes rafales de vent ont créé un contexte défavorable à condition que les futures conditions météo le permettent. La vasque, symbole des Jeux de Paris 2024, devrait s'élever tous les soirs dans le ciel parisien jusqu'au 14 septembre. Les quatre passagers français du MV Ondius vont pouvoir quitter l'hôpital. Après 6 semaines d'isolement, aucun d'entre eux n'a contracté le virus. Une Française est toujours en réanimation. La Coupe du Monde, déception pour la Belgique. Les Diables Rouges concèdent un nouveau match nul face à l'Iran. Aucun but au compteur dans cette rencontre. Et puis c'est le retour d'une légende du tennis féminin. À 44 ans, Serena Williams sera bien inscrite dans le tableau simple de Wimbledon qui démarre le 29 juin. Bonne soirée à tous.

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1: Il est 1h.
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2: 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Qu'est-ce qu'on fait ce week-end?
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